continue au miroir sans s'émouvoir quand ton regard plonge au-dedans. Il est doucement sur le seuil de l'attente, puis promptement revêt l'ombre oppressante.